que ça va? Est-ce que ça va, j'ai dit? Vous avez pas retenu, on se retrouve le 13 juillet à... Le 13 juillet à... Le 13 juillet à... Le 13 juillet à...